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0: ça fait quoi le moustique?
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0: Alors, Tristan, tu sais ce que c'est une mouche?
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Ah, alors une libellule, vas-y.

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0: Je crois hein, que t'avais ça.
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1: 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Il est super, ton perce-oreille.

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de mathématiques, on va dire, pour faire une image, et qui se reposent ou sont bousculés, modifiés, bougés dans leur position, dans leur emboîtement, par le tapis roulant océanique.

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Et c'est parti pour ce MacDoc édition 1671. Je vous annonce que, a priori, on sera tout l'été, donc vous pouvez vous brancher tous les samedis matins à 10h. Alors, d'abord, coucou à Jesse et Blake, j'espère qu'ils sont à l'écoute, et puis à tous les Parisiens, Toulousains et auditeurs bordelais, et tout le reste de la planète, au rayon des nouveautés, le dernier terreur, le groupe Néo Garage, dont c'est le premier album excellent, The Allergic Reaction, le dernier Angst, c'est du street punk allemand, le nouveau groupe de hardcore mélodique américain dans lequel on retrouve des ex EFI, Birdlegs, c'est le nom du groupe, le dernier, enfin pas le dernier Einstein, une réédition du tout premier album de ce groupe finlandais de hardcore que je n'avais pas, j'ai les autres. Et puis le psychédélique italien de Da Captain Trips, le dernier Atreyu, bon enfin bref, le mieux c'est que vous restiez à l'antenne. On va démarrer avec un groupe qui a eu sonore de gloire dans les années 60, peut-être moins que les Beatles ou les Rolling Stones ou encore les Animals ou les Who, les Pretty Things. Dans les années 80, ils étaient un peu tombés dans l'oubli et pourtant... ils ont sorti ce superbe album. Alors si vous trouvez dans les bacs des soldeurs, c'est un album qui est quasiment tout blanc avec 5 ou 6 petits personnages vraiment rikiki au milieu de la pochette. C'est l'album Crosstalk dans le genre rock anglais élégant. On a difficilement fait mieux. C'est sorti à l'époque sur un gros label. On va écouter un premier morceau avec la superbe voix de Filmé et les guitaristes. Sont pas mauvais. Office Love.

Pour moi, à classer dans les 100 meilleurs morceaux que je connaisse, je connais pas tout. Hein. Une bonne voix, des bonnes guitares, des breaks, vraiment un morceau rock que je qualifierais quasi de parfait. On écoute maintenant du Neo Garage, un nouveau groupe américain dont j'ai pris connaissance il y a pas longtemps sur le label qui aime bien ce genre de musique, Sound Flat Records, The Allergic Reaction, avec un album éponyme. Le morceau qu'on écoutera, c'est Falling You, qui sera suivi de Fear the Panic, donc craindre la panique. C'est du hardcore tendance un peu bourne. C'est le dernier Terror, intitulé Still Suffer. Il sort sur le label Flat Spot Records, mais d'abord The Allergic Reaction.

Voilà, bon, ça c'était pour vous décrasser un peu les oreilles. On va changer complètement de genre avec un album qui est resté unique. C'est un groupe qui s'appelle Quad. En fait, c'est un side project d'un mec qui s'appelle Gary Ramone, qui est anglais, qui est le leader du groupe psychédélique Sundial. En 97, il a commis un album où il n'y a que trois morceaux sur le label toujours juvénile, le label Acme. Acme Records, il y a un morceau qui fait toute une face, c'est un peu trop long. Je vous ai choisi le morceau Temple. Là, vous pouvez préparer votre tapis à clous.

C'est fini, vous pouvez retomber sur votre tapis à clous. C'était donc Gary Ramone, plus exactement, une espèce de groupe ad hoc qu'il avait constitué en 97 et qui s'appelait Quad. C'est un vinyle complètement translucide. Alors, on revient aux nouveautés avec le dernier album du groupe Angst, E-N-G-S-T, intitulé Gute Laune, sur le label A Rising Empire. On écoutera Revolution qui sera suivi de Stunner. Ça, c'est un truc plutôt genre fusion. Un groupe australien qui s'appelle Ocean Grove. L'album de 2024, j'en guette un nouveau. Rien pour l'instant. Intitulé à l'époque Odd World. Sur le label très actif depuis en ce moment quelques années, Sharpton Records. Mais d'abord, Angst.

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1: Ah, de l'Australie, on va se propulser en Turquie. Il y a quelques mois, j'ai trouvé un album, un split LP entre Coma Causeur, qui est un groupe psychédélique australien, et Kongulus, un groupe turc. Allez, ils ont fait 3 albums en plus de ce split LP. J'ai réussi à en trouver 2, dont celui de 2024, le dernier, intitulé Gotchebe. Alors j'ai un copain turc qui est peut-être pas à l'écoute, qui me dit

ça veut dire en gros vagabond. Ça sort sur un label grec, comme quoi ils sont pas sectaires. Alors le morceau, j'essaie même pas de vous le prononcer, même si je sais dire un, combien c'est le kilo de pêche en turc. Le morceau c'est Sonuda à Çekeriz Derinden. C'est du psychédélique.

terminé pour le psychédélique turc. On revient enfin sur en arrière en 97, le groupe néo-garage allemand The Satelliters a commis cet album Wild Night of Action sur la bien connue Dionysus Records. On écoutera Thrill Me, qui sera suivi de Twisted Screws of No. C'est du hardcore mélodique. Un nouveau groupe qui s'appelle Birdlegs, dans lequel on retrouve un ou deux membres du groupe qui était très hardcore mélodique, et surtout au début, après c'est devenu un peu plus pop. C'était le groupe EFI. L'album de fin 2025 s'intitule Vision Beyond the Ape Cave sur le label qui est redevenu très très actif depuis quelques années, fondé par Ray Capo, Revelation Records. Mais d'abord, Thrill Me.

Alors, on va changer de genre. Avec un individu qui s'appelle Charlie Looker. La semaine dernière, je vous ai passé ce morceau, ce groupe, qui s'appelle Extra Life, qui est entre le truc médiéval, expérimental. C'est du trouvère rock. Bah, ce mec, Charlie Looker, il a fondé un autre groupe après Extra Life. Je ne sais pas si Extra Life continue d'exister, mais toujours est-il qu'il a fondé un groupe qui s'appelle Psalm Zero, qui a fait déjà 3 LP. Celui de 2014 n'avait pas de titre particulier, donc éponyme, sorti sur le label Profound Lore Records. On va s'écouter In the Dead, et puis après, préparez vos cassettes, il y aura la première séquence 60s, Psalm Zero.

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Si vous n'êtes pas dans la région, c'est que vous êtes peut-être sur internet www.ecodegaric.com. Préparez vos cassettes. La première séquence 60s. Dans les années 80, il y a eu tout un tas de compilations, de trucs exhumés que je conserve précieusement, parce qu'il y a des trucs qui sont introuvables en vinyle, certainement actuellement. Les Psychedelic Unknowns, par exemple, il y a dû y avoir 11 ou 12 volumes, tirés du volume 4, un morceau qui n'est pas celui de Social Distortion, pour cause, c'était en 67, A Story of My Life, par le groupe The Unrelated Segments, qui sera suivi d'un truc entre psychédélique mais très très orientalisant, The Salib People, C-E-Y-L-I-B. C'est de temps en temps réédité. Un album intitulé Taniette, sorti initialement sur le label Vault en 67. Mais d'abord, The Unrelated Segments.

Alors, après ce long trip psychédélique, on revient à la compilation Psychedelic Unknowns, le volume 4, pour écouter un groupe qui a eu, pas son heure de gloire, un superbe morceau par contre. Le groupe c'est The Beat is Sweet. Le morceau c'est Out of Sight, Out of Mind, donc on pourrait dire, en traduire en français, loin des yeux, loin du cœur. J'ai oublié de vous préciser que ces compilations Psychedelic Unknowns sont sortis sur un label totalement obscur, Deglo-Freon Records. Donc, et après The Beat is Sweet, on écoutera un bon vieux blues rock que j'écoute pas assez souvent, le Creedence Clearwater Revival, avec la superbe voix de John Fogerty. L'album de 69, Proud Mary, morceau Graveyard Train. Mais d'abord, The Beat is Sweet.

Alors, on va continuer avec une réédition. On va dire pour la première fois en vinyle, le premier album du groupe de hardcore finlandais Handstand, intitulé To Whom It May Concern. Il sort sur le label qui commet des groupes comme, par exemple, qu'on est que en deuxième heure, je crois, en troisième heure, Combat Rock Industry, comme des groupes comme Wasted. Et cet album, il était sorti en 99, uniquement en CD, visiblement. Je l'avais pas capté, celui-là. J'ai les autres, dont les derniers qui sont sortis, en CD sur le label Czech Day After Record. Mais l'album, donc, de 99 qui vient d'être édité, va vous permettre de savourer. Mettez les bouchons d'or, il y a quand même un morceau intitulé Question Everything.

Ah, le mec, il a une voix assez particulière. Alors, on va ralentir un peu avec un groupe qui doit être anglo-hollandais, je pense. C'est le groupe Dogfest Hermans. C'est entre Noisy et Expérimental. L'album de 93, Hum of Life, sur le label Concurel Records. On écoutera Love Split with Blood. Et puis on restera en Angleterre avec un groupe hardcore tendance un peu lourde, False Reality. L'album de 2024, c'était visiblement leur premier, Path of Self-Destruct, sur le label Asshole Records. Le morceau s'intitulera Pressure, et je crois qu'ils sont de Londres, ceux-là. Mais d'abord, les Dogfest Hermans.

changeons de genre. 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C'est un Max de Rock édition 1671. On va écouter un groupe psychédélique australien, mais psychédélique cool. The Dandelion. Ils ont fait deux albums, dont celui-ci en 2019, Old Habits and New Ways, sur le label Black Spin Records. On va écouter The Holy Son.

Yeah. Dans les années 80, il y avait en France des labels assez actifs. Il y avait Lolita pour les trucs plutôt garage. Puis il y avait New Rose, rue Sarrazin de mémoire. Et puis il y avait aussi Closer Records qui avait le bon goût de signer par exemple le groupe suédois Les Nomades, l'album de 84 Temptation Pays Double. On va écouter Don't Tread on Me, une reprise d'un groupe obscur des années 60 qui s'appelait Kit and the Outlaw. Puis après Les Nomades, on écoutera le premier album d'un groupe noisy américain, Better Lovers, avec cet album Highly Irresponsible, sorti sur le label, je le rappelle, encore une fois très actif, Sharpton Records. C'est un CD. Je vous ai pas donné le score, le vinyle aujourd'hui ratatine le CD, 36 à 6, et tiré de ce CD, le morceau s'intitulera Future Myopia.

après les Better Lovers, une nouveauté, un truc qui est sorti en tout début d'année. C'est le groupe psychédélique italien Da Captain Trips, l'album In Between sur le label Sub Sound Records. On va s'envoyer avant le début de la deuxième partie de ce Max Rock, on va écouter Land of Shades.

Top. Bon, alors, terminé la première séquence de ce MacDrock 1671e édition. On va revenir à ce rock fort élégant des Pretty Things, un album malheureusement sous-estimé, sorti plus tardivement que leur grand succès des années 60, évidemment. Il est sorti en 1980. Sur un gros label, Warner. La pochette, évidemment, elle n'aidait pas. C'est une pochette toute blanche avec les 5 ou 6 membres du groupe, tout en tout petit au milieu. Si vous trouvez ça dans les bacs des soldats, sautez dessus. Il y avait vraiment des très très bons morceaux, comme par exemple, c'est le cas de celui-ci, « It's So Hard ».

Ouais, t'as pas besoin de me dire que c'est dur. Alors, à Montpellier, vous savez, c'est à nouveau, ça va être la canicule. Et oui, la canicule s'emballe, le cannibale, je vous laisse deviner. Alors, une reprise d'un morceau de Janis Joplin et la voix de Diane Blanchard, qui devait être la copine du leader des Monomènes, Dave Kreider. Dans ce groupe The Ditties, la voix est assez ressemblante. L'album de 2007 s'intitule Heart Soul Hits, 2. Volume 1, et jamais vu le volume 2. L'album s'est à l'époque sorti sur le label Get Hip Recordings. Ça sera la reprise de Move Over, composée par Janis Joplin. Et après on écoutera Vendetta, ça c'est du hardcore, tendance lourde. L'album du groupe The Hope Conspiracy. L'album de 2002, End Note, sur le label Equal Vision Record, mais avant cette superbe reprise de Move Over.

Alors, on va changer de genre avec un groupe un petit peu caméléon, les Chesterfield Kings. Ça va, selon les albums, il faudrait que je vous fasse une spéciale Chesterfield Kings parce que c'est soit très néo-garage, soit quasiment ça ressemble à Rolling Stone. Il y a un album où on dirait les Beach Boys, et puis il y a d'autres trucs où c'est quasiment plutôt psychédélique. Par exemple, l'album Psychedelic Sunrise, sorti en 2008 sur le label Wicked Cool Records, en CD, il y a quatre titres supplémentaires qui sont tirés d'un, alors je sais pas si c'était un 45 tours ou un EP, intitulé From Dusk Till Dawn, et je vous ai choisi un morceau qui s'appelle There's a Time.

Ah oui, non, faites-moi penser à faire une émission spéciale Chesterfield Kings. En attendant, on va changer complètement de genre avec du country rock. En 72 et sur le label oui, CBS, les New Riders of the Purple Sage ont signé cet album Gypsy Cowboy, duquel je vais vous extraire She's No Angel, c'est pas un ange. Puis après, on écoutera un groupe canadien plutôt dans le genre furieux, Go It Alone. Ils ont fait que malheureusement deux albums, dont celui-ci sur le label Rivalry Records, The Only Blood Between Us. C'est sorti en 2005, pardon. Et le morceau s'intitulera A Constant Refrain. Mais avant, un peu de country rock.

Alors, évidemment, après le country rock, ça a changé un petit peu. On va écouter un truc cool. Le groupe, très productif, psychédélique, allemand, Vivravoid, sur le label Soulatron Records en 2012, a commis cet album Gravity Zero. On écoutera The White Sheep, c'est une reprise en fait d'un groupe psychédélique américain des années 60, le groupe H.P. Lovecraft.

Non, non, non, non, stop. Alors, deuxième séquence 60s, j'ai, pour des raisons d'économie et de poids, j'ai amené uniquement deux albums dont je vais extraire à chaque fois deux morceaux. Une compilation d'un groupe qui s'appelait The Squires, intitulé Going All The Way, ce sont que des morceaux entre 65 et 66. C'est sorti cette compilation dans les années 80 ou 90 sur le label de Tim Warren, Crypt Records. On va écouter justement le fameux Going All The Way, excellent morceau repris par un certain nombre de groupes. Et après SRC, c'est-à-dire le Scott Richardson Company, ou j'ai un doute là. Bon, peu importe, le deuxième LP qui nous permettra d'écouter un morceau intitulé One Single Task, le tout en attaché si vous cherchez le morceau. Mais d'abord, cet excellent morceau garage des années 60, Going All The Way.

Yeah. Alors, sur cette compilation des Squires, on trouvait aussi une excellente version, qui claque bien, de Gloria, des Them, composée par Van Morrison, et puis après on écoutera, on reviendra à ce groupe SRC, en fait c'est Scott Richardson Case. J'étais en train de chercher quel était l'acronyme complet, le C c'est Case, donc on écoutera Black Sheep, tiré de la face B. Mais d'abord, cette bonne version de Gloria.

Alors, fin de la deuxième séquence 60s, on revient aux nouveautés. Le dernier album du groupe Atreyu, entre, on va dire, post-hardcore et même des passages plutôt metalcore, intitulé The End Is Not The End, sur le label Spine Farm Records, on va s'envoyer Death Rattle, et puis après, il y aura encore un certain nombre de morceaux avant la fin de l'émission.

oui, ce dernier Atreyu, finalement, est un mélange de genre post-hardcore et metalcore. Alors, on va continuer. Alors, je comparais à certaines émissions que j'entends où il y a des mecs, concernant les morceaux, ils parlent pendant 50 minutes et il y a 10 minutes de musique. Là, c'est l'inverse. Je vous annonce les titres, le groupe, l'album, l'année, le label. Et après, si ça vous intéresse, vous vous démerdez pour trouver, pour acheter ou pour écouter en streaming sur Spotify, Deezer, 10h30, comme vous voulez. Le groupe belge, que j'ai découvert il y a quelques années, F, c'est un acronyme, hein. F-O-D, je ne sais pas ce que ça veut dire, je n'ai pas cherché. The Once a Virgin Club, c'est l'album de 2023 sur le label SBAM Records. C'est entre punk et tendance plutôt pop. Close to Me, qui sera suivi du rapcore de l'excellent groupe français Rise of the North Star, l'album de 2018 qui devait être le deuxième, ils en ont fait un troisième et un quatrième depuis. L'album de 2018 s'intitulait The Legacy of She sur le label Nuclear Blast Records. Ça sera Step by Step, mais avant, Close to Me.

Alors évidemment, le morceau qui va suivre tranche singulièrement. C'est un groupe qui s'appelle Water, avec deux T, qui a fait deux albums. Alors là-dedans, on y trouve des ex-Grails, des ex-Tortoise, des ex-Shipping News et Rachels. C'est psychédélique, mais très très cool. L'album de 2017, The History of the Future, sorti sur le label Temporary Residence Records. On va envoyer le morceau Macho Milano, et puis peut-être celui d'après, parce que on arrive presque à la fin de l'émission. On se retrouvera la semaine prochaine. Je vous rappelle qu'a priori, sauf malheur, on est là tout l'été.

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4: C'est un canal qui va relier deux bassins. Donc ils ont prévu une grosse retenue d'eau. Cette bassine qui serait à Allaine, en fait c'est une retenue collinaire. 65 hectares, hein. La bassine c'est 65 hectares. Et avec une digue de 42 mètres de hauteur, 14 millions de mètres cubes d'eau. C'est l'équivalent de 22 fois la bassine de Sainte-Soline. Hein. Toujours dans leur démarche de greenwashing, ils disent qu'il ne va pas y avoir de consommation d'eau parce que le canal est étanche. Et donc ils vont pomper l'eau de l'Oise jusqu'à cette bassine-là. Un système de pompage qui est gigantesque, 14 mètres cubes à la seconde, enfin, c'est des pompes très très puissantes. La consommation électrique pour faire fonctionner ce canal serait équivalente à la consommation domestique d'une ville de 30 000 habitants. Donc ce n'est pas du tout un projet écolo, hein. C'est un projet très technologique et très énergivore. Et un canal de cette nature-là, il n'y a rien d'écolo, hein, c'est pour enrichir le BTP. Ouais.
5: Parce que les grands projets inutiles, ça sert surtout à engraisser les marchands de béton et de BTP avec des monstruosités comme cette gigabassine, grande comme 22 fois celle de Sainte-Soline, l'une des innombrables horreurs qui jalonnent le monstrueux projet du méga-canal. Méga-canal, méga-scandale. Méga scandale écologique et méga scandale financier. Coût annoncé par les promoteurs, 7 à 8 milliards d'euros d'argent public. Coût estimé, au moins 10 milliards d'euros pour le moment. 10 milliards raflés par les mafias Bouygues et Vinci. Méga scandale dans un assourdissant silence médiatique, en une période où l'on fait les poches des pauvres pour boucler le budget. Rares sont les médias qui informent sur le méga-canal, dont le nom officiel est le canal Seine-Nord Europe, pharaonique projet parfaitement inutile et destructeur. Tracé, prévu en parallèle d'un canal Compiègne-Cambrai déjà existant et qui n'est pas utilisé au maximum de sa capacité. Sans parler des lignes de chemin de fer qui existent déjà sur cet itinéraire. Les travaux du méga-canal ont déjà commencé. Objectif, 107 km de longueur, 54 mètres de large, 4,5 mètres de profondeur, 78 millions de mètres cubes de terre excavée, 7 gigantesques écluses sur le parcours, dont l'une donc équipée d'une gigabassine grande comme 22 fois celle de Sainte-Soline, superficie de la bassine 65 hectares, avec une digue de 42 mètres de hauteur pour une retenue d'eau de 14 millions de mètres cubes d'eau. Le méga canal, c'est en prévision 3300 hectares de terres agricoles détruites, ainsi que des zones humides et zones Natura 2000, plus de 300 espèces d'animaux protégés impactées, des paysages ravagés et des vies de riverains transformées en cauchemars, car les camions seront toujours là. Méga arnaque. Salut les amis, c'est JBD pour Polémique, c'est lavoixoff.com et votre radio libre préférée, Méga Canal, non merci. Et pour évoquer les horreurs et méga scandales de ce méga canal, nous allons passer une heure ensemble avec Lucie et Pterois, deux membres de Méga Canal, non merci, rencontrés au festival Les Résistantes. C'était en Normandie en août 2025. Bonjour Lucie.
6: Bonjour, bonjour à tous.
5: Bonjour Pterois.
4: Bonjour et bonjour à tous ceux qui nous écoutent.
5: Ravi de vous rencontrer, hélas pour se raconter des choses pas drôles. Vous aurez peut-être entendu parler de ce grand projet inutile, mortifère et destructeur qu'on appelle le méga canal. Lucie.
6: Alors le méga canal qu'eux appellent le canal Seine-Nord Europe, c'est un canal qui fait partie d'une grande liaison Seine-Escaut et qui vise à relier par le fluvial la Seine aux grands ports européens, donc à tout le réseau à grand gabarit en Belgique, aux Pays-Bas, etc. Donc le but, c'est de faire passer des bateaux porte-conteneurs qui vont jusqu'à 4400 tonnes entre la Seine et l'Europe, le reste de l'Europe.
5: Mais il n'y a pas déjà des lignes de chemin de fer qui existent depuis le 19e siècle qui font ça?
6: Si, il y a des lignes de chemin de fer, non seulement des lignes de chemin de fer, mais surtout un canal qui existe déjà et qui fait exactement le même trajet. Donc là, pour situer un petit peu géographiquement, on est entre Compiègne et Cambrai. Donc plus gros, on est entre Paris et Lille. C'est un trajet qui existe depuis des années, notamment depuis le canal du Nord, creusé au XXe siècle, entre Compiègne, un peu plus haut que Compiègne, et Cambrai, au Bain-Cholobac. Donc c'est un canal qui existe, qui est utilisé aujourd'hui pour du transport fluvial. Tout le long de ce canal, il y a des silos à grains, il y a des ports, etc. Et il est utilisé. Il n'est pas utilisé au maximum de sa capacité. Et aujourd'hui, ils veulent construire, plutôt que de changer ce canal-là, plutôt que de le rénover, plutôt que de l'entretenir, etc., ils veulent construire un nouveau canal juste à côté. Il fait exactement le même trajet. Il y a même des endroits où ils se chevauchent. Donc, ils envisagent de creuser 107 km de terre pour faire passer des bateaux plus grands.
7: Allez, je vais me faire un petit peu l'avocat du diable. Oui, mais ça fera moins de camions sur la route. Donc voilà, mon bilan carbone, tout ça.
6: Oui, oui, c'est leur argument. Ils se présentent comme un grand projet écologiste. Et c'est un argument qui essaye de parler aux habitants des Hauts-de-France. Parce que tous les habitants des Hauts-de-France de ce coin-là, qui ont déjà pris la route, et notamment l'autoroute A1 qui relie Paris à Lille, ont toujours vu énormément de camions sur l'autoroute et trouvent ça parfois pénible. Ça crée des embouteillages, etc. Le problème, c'est que on le sait, ce canal n'enlèvera quasiment pas de camions sur l'autoroute. À la limite, il pourrait peut-être, avec des grosses hypothèses en lesquelles on ne croit pas, réduire l'augmentation de camions sur l'autoroute. C'est-à-dire que le canal, pour sa rentabilité, se base de toute façon sur une augmentation constante du nombre de camions et de la quantité de matériaux et de marchandises transportées, que ce soit par la route ou par n'importe quel moyen de transport, et ils essayent d'en capter une petite partie. Sauf que bientôt, les camions, ils émettront moins de CO2, en tout cas, moins de gaz à effet de serre qu'aujourd'hui, parce que le parc des camions va être électrifié, et que les bateaux, même s'ils arrivent à faire fonctionner ce canal, ce qui n'est pas du tout sûr, même s'ils arrivent à transporter des marchandises sur ce canal, etc., on sait qu'ils vont prendre plus au ferroviaire qu'aux routiers. Donc ils vont participer à continuer à enterrer le fret ferroviaire qui fonctionne pourtant très bien et qui n'est pas du tout surchargé dans les Hauts-de-France.

0: Planète Boom Boom, on veut du fret ferroviaire ou fluvial si c'est sur des canaux déjà existants.
1: Nous, on a des goûts basiques, on aime le service public, les bonnes recettes de grand-mère, on veut du fret ferroviaire.
0: Il y en a assez des cohortes de camions et de ces grands projets inutiles à la méga canal, 10 milliards d'euros d'argent public pour 107 km d'horreur entre Compiègne et Cambrai, réalisation qui ne ferait en rien baisser le nombre de camions. Terrois de méga canal, non merci.
2: Ils ont un slogan qui est 1 million de camions en moins. D'ailleurs, ils disent pas 1 million de camions en moins par rapport à quoi. Et donc, je vais vous dire, en fait, par rapport à quoi. Parce qu'en fait, ils ont fait une étude d'impact, ils ont présenté une étude d'impact de 13 000 pages, extrêmement fouillée, mais il y a des informations qu'on ne trouve absolument pas. Par contre, ils nous donnent quelques informations qui nous permettent de recalculer, au final, le nombre de camions qu'il y aurait sur le périmètre Senesco en 2035 ou en 2070. En 2025, il y aurait à peu près 89 millions de camions sur la route. Sur ce périmètre-là. En 2035, 97 millions de camions sur la route, 8 à 9 millions de camions en plus en 2035 qu'actuellement. Et en 2070, il y aurait 131 millions de camions sur la route. Donc en fait, il n'y a pas de millions de camions en moins. Ce qu'ils disent, c'est que par rapport à aujourd'hui, en 2035, il y aurait 8 millions de camions en plus sur la route s'ils construisent le canal, et il y aurait 9 millions de camions en plus sur la route s'ils ne construisent pas le canal. Donc en fait, c'est un jeu de micmac, c'est un jeu de manipulation qui nous fait croire qu'il y aurait moins de camions, mais en fait, eux-mêmes d'ailleurs nous ont dit, il y a un recours qui est en cours, eux-mêmes ont reconnu que le trafic routier allait augmenter et qu'ils ne luttaient pas contre ça. Donc il faut juste voir ce canal gigantesque comme étant un soutien à la croissance du trafic de toutes les marchandises, à la fois du routier, du ferroviaire et du fluvial. Il n'y a absolument pas de remplacement de camions, mais c'est un soutien à la croissance.
0: Bon, j'essaie de me mettre dans la logique capitaliste qui est la maximisation des profits, etc. Mais pourquoi ne pas se servir de ce qui existe déjà, toute l'infrastructure qui est déjà là, qui est déjà construite, et pourquoi gâcher de l'argent, voilà. D'ailleurs, l'argent de qui? Et quand vous dites ils, eux, c'est qui en fait? C'est l'État? C'est des promoteurs privés? Des marchands de béton? En fait, c'est quoi l'intérêt capitaliste même de la chose?
2: Alors, le discours officiel, c'est que c'est un projet qui est au service de la croissance. Parce que c'est la croissance, donc plus de profits, plus de croissance,
0: et
2: plus
0: de... C'est bien parce que ça fait de l'emploi.
2: Plus de bonheur. Et donc, ça ne les gêne pas d'ailleurs de nous dire que grâce au canal, il y aurait 50 000 emplois qui seraient créés en 2070. En 2070. Donc, c'est vrai qu'on ne se mouille pas trop en disant ce genre de choses. Sur les ports intérieurs, hein, des plateformes logistiques multimodales, ils appellent ça comme ça, qui serait censé créer de l'emploi local. Alors déjà, il faut savoir que ça ne fait pas partie du budget des 8-10 milliards dont on a parlé. Il y a plein de choses qui ne font pas partie de ce budget-là. Et entre autres, à une époque, ils ont ressorti ces plateformes-là du budget pour essayer de dire maintenant, ça ne coûte pas si cher que ça. Ils ont dit qu'ils laissaient ça à l'initiative locale. Donc, moi, je trouve ça génial. Ils disent, non, on ne va pas le payer. Maintenant, c'est les collectivités qui vont le payer et qui se démerdent avec ça. Donc, il y a 4 plateformes. Et là, ils nous disent, grâce à ça, ça va permettre de créer plus de 3200 emplois sur toutes ces plateformes. En fait, il faut savoir qu'il y a déjà un historique sur lequel on peut s'appuyer. C'est que sur la Saône, à Pagny-le-Château, Pagny-sur-Saône, un port fluvial qui correspond à peu près à ce qui serait fait sur le canal, qui a été créé il y a 30 ans, et aujourd'hui, il y a 200 emplois. Alors qu'aujourd'hui, ils nous disent qu'il y aurait 3200 emplois, la réalité, c'est que sur un truc équivalent, 30 ans après, il n'y a que 200 emplois. Ce slogan de la création d'emplois est un mythe, et c'est dégueulasse en fait, c'est un scandale de continuer à nous parler de création d'emplois, alors qu'eux-mêmes savent qu'il n'y aurait pas beaucoup d'emplois qui seraient créés là-dessus. Mais comme je le disais tout à l'heure, en fait, ils s'en foutent. Le but du jeu, c'est de créer la plateforme. Après, l'exploitation, c'est pas le problème. Et créer la plateforme, c'est du BTP, c'est des VRD, etc. La société du canal, avec les 50 000 emplois, c'est qu'ils s'appuient juste sur des hypothèses de croissance irréalistes. En fait, ils disent qu'il va y avoir une croissance de 1,6% par an jusqu'en 2070. Et grâce à cette croissance-là, ça va amener plein de boulot. Alors, l'autorité environnementale à plusieurs reprises, leur a demandé de prendre des chiffres un peu plus réalistes. Et donc la société du canal a dit, oui, on va prendre des chiffres un peu plus réalistes. Donc la première année, ça sera moins, la première année, ça sera moins, etc. Mais après, ça sera 1,6% de croissance par an jusqu'en 2070. C'est-à-dire qu'en fait, la société du canal n'a absolument pas répondu sérieusement à l'autorité environnementale qui dit, écoutez, 1,6% par an, faut arrêter les conneries, c'est pas réaliste. Donc il y a ce premier cynisme, c'est qu'ils partent sur des taux de croissance qu'on n'a plus rencontrés depuis plus d'une dizaine d'années. Et puis le deuxième truc, c'est que aujourd'hui, le sujet, c'est quand même le dérèglement climatique. Il faut arrêter les conneries. La croissance nous amène dans le mur. Donc, c'est important de réfléchir en termes de post-croissance. Comment on a une vie décente, comment on a une vie vivante, humaine, heureuse, satisfaisante, en étant dans des logiques où on ne cherche pas la croissance à tout craint de nos leaders capitalistes. Il y a une irresponsabilité face au réchauffement climatique à essayer de continuer à porter une croissance qui est en fait destructrice.
0: Résumé, le méga-canal ne ferait pas baisser le nombre de camions, bien au contraire, puisqu'il faudrait notamment desservir les ports. Et le méga-canal ne proposerait pas plus d'emplois. Mais qui est donc derrière ce canal Seine-Nord-Europe? Qui est ce il?
2: Alors ce IL, en fait, c'est la société du canal Seine-Nord-Europe. C'est une SCI, c'est une société en fait financée par l'État.
3: Par nous en fait, c'est avec nos impôts qu'on va payer cette horreur.
2: C'est que avec de l'argent public. C'est que avec de l'argent public, soit de l'Europe. 40% du budget serait pris en charge par l'Europe et 60% du budget serait pris en charge, une partie par l'État et puis une partie par la région et puis par les collectivités locales. Il y aurait 1 milliard qui serait pris par la région. Au final, ça reviendrait à chaque travailleur de la région Hauts-de-France à donner 500 euros. Aujourd'hui, hein, alors que le canal n'est pas démarré, on a déjà donné chacun 500 euros pour le canal.
4: Le canal, on estime qu'il va coûter au moins 10 milliards d'euros. Dans leurs estimations, jusqu'à il n'y a pas très longtemps, ils étaient autour de 5-6 milliards. Il y avait eu un rapport financier public qui avait estimé que ça serait probablement plus entre 7-8 milliards. Pendant longtemps, ils ont dit non, on va rester entre 5-6 milliards. Bon, aujourd'hui, ils admettent qu'on sera entre 7 et 8 milliards, sachant que les travaux ont à peine commencé. On sait que ça va coûter au moins 10 milliards.
2: En fait, il faut voir que ce canal, en tant que tel, n'apporte aucune richesse. C'est juste pouvoir transporter des produits.
0: Pourquoi un canal alors que l'infrastructure existe déjà?
2: Parce qu'en fait, ça vient en complément. Ça vient en complément du ferroviaire. Et d'ailleurs, il y a une position assez paradoxale, c'est que aujourd'hui, l'État détruit le ferroviaire, alors que dans les hypothèses sur lesquelles le canal s'appuie pour justifier sa rentabilité économique, il fait apparaître une croissance du ferroviaire. Donc oui, en effet, ça existe déjà. Le canal du Nord avait une capacité de 6 millions de tonnes par an à sa construction et à son ouverture. Aujourd'hui, il est utilisé à moins de 2 millions de tonnes, donc il y a encore tout à fait la possibilité de transporter pas mal de choses dessus. Concrètement, il y a des choses officielles, puis des choses plus officieuses. Je pense que ce qui est officieux, c'est le fait qu'il y a un budget de 8, 9, 10 milliards, ou peut-être le double, qui va pouvoir être confisqué, qui va pouvoir être utilisé par toute l'activité BTP qui va construire le canal. L'enjeu, je pense qu'il est plus au niveau de la construction du canal. Après l'exploitation du canal, en fait, je pense que l'État s'en fout. Il faut savoir que la Cour des comptes vient de faire une étude sur les canaux en France et on fait apparaître que juste pour pouvoir remettre à niveau l'ensemble des canaux en France, il faudrait 3 milliards d'euros. C'est-à-dire qu'aujourd'hui, VNF, la structure, l'instance qui s'occupe de la maintenance des canaux, de l'utilisation, de l'exploitation des canaux, tous les ans, il lui manque 100 millions pour pouvoir boucler son budget et assurer la maintenance des canaux. Donc ça, depuis des années. Et il faudrait donc 3 milliards, non pas pour moderniser, mais juste pour maintenir, pour revenir à un niveau d'exploitation. Donc on voit bien que l'État, en fait, se fout complètement du fluvial. Et donc là, d'avoir un méga canal, c'est pas pour pouvoir valoriser le fluvial, c'est pour pouvoir taper dans l'argent public qui va être utilisé pour construire ce canal-là. Ouais.
3: L'idée, c'est de détourner de l'argent public pour engraisser des marchands de béton.
0: Mais en prétextant que c'est un projet écolo.
2: En fait, c'est ça, c'est souvent ce qu'on entend. On dit, attends, c'est un canal, c'est forcément bio, quoi, c'est forcément écolo, c'est mieux un canal que... Et un canal de cette nature-là, il n'y a rien d'écolo, hein, c'est pour enrichir le BTP. Ouais.
0: Et voilà, je comprends vite, mais faut m'expliquer longtemps. Votre serviteur a fini par percuter le pourquoi de ce méga canal à 10 milliards.
3: Bah, tout simplement pour détourner de l'argent public vers les poches de Bouygues et de Vinci. Typiquement le genre de business où il n'y a jamais de mallette de fric qui passe sous les tables.
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3: Thibaut Hatt Robert Bourgis et sa mallette de fric. Chansonnette tout à fait hors propos pour cette émission autour du méga scandale du méga canal à 10 milliards d'euros d'argent public, projet confié à des entreprises aussi vertueuses que Bouygues et Vinci. Cette horreur du méga canal Compiègne-Cambrai est un vieux serpent de mer en eau douce.
2: En fait, c'est un projet qui existe depuis 30 ans. Hein. Il y a eu un moment donné où il y avait un partenariat public-privé qui a été envisagé avec Bouygues et Vinci. Et Bouygues et Vinci se sont désengagés, voyant que le truc n'était pas rentable, pas utile, pas etc. Bouygues et Vinci se sont désengagés, et c'est à ce moment-là que Xavier Bertrand a dit, ben, alors, je sais pas ce qu'il a dit vraiment, mais moi je le vois comme ça, il a dit, c'est pas grave, nous, on va le financer, et puis on va vous demander de le construire. Et là, Bouygues et Vinci ont dit, bah, attends, mais c'est génial, donc on va le faire. Donc l'enjeu, il est là, oui, c'est plutôt d'utiliser l'argent public plutôt que de faire vivre l'hôpital, remettre à niveau le ferroviaire qui est en train de se dégrader, remettre à niveau les 8000 km de voies fluviales aujourd'hui qui existent en France.
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3: Un projet qui, pour le moment, et d'ailleurs, ça coûte toujours plus cher à l'arrivée, hein, ces trucs-là, 10 milliards d'euros, alors qu'il suffirait de 3 milliards juste pour entretenir tout ce qui existe de fluvial à l'échelle nationale.
2: Ouais, de remettre à niveau ce qui existe à l'échelle nationale. Alors c'est vrai que ce n'est pas des gros gabarits. Hein. Précisément, en fait, la Société du Canal annonce un budget, depuis des années, un budget de 5,1 milliards. Il y a eu une enquête publique. Et les commissaires enquêteurs, dans leur synthèse, ont parlé d'un budget avant travaux de 7 à 8 milliards. Et ça fait pratiquement un an. Mais depuis, la Société du Canal continue toujours à dire que ça ferait 5,1 milliards. Donc, en fait, il y a un mensonge assumé depuis au moins un an et puis beaucoup plus de temps que ça de la part de la Société du Canal sur le budget à prévoir. Oui. Je voudrais revenir sur un point qui est là aussi qui est choquant. Enfin, on parlait tout à l'heure du fait que c'est un canal qui est financé avec de l'argent public. Comment ils justifient économiquement leur micmac ? En fait, ils justifient économiquement leur micmac en disant que grâce au canal, puisqu'il y aurait moins de camions que s'il y en avait plus, hein, ouais, ils se payent sur ce qu'on appelle les externalités négatives du routier. Alors, qu'est-ce que ça veut dire, ce micmac ? Les externalités négatives, c'est des choses qui sont occasionnées par une activité, mais qui ne sont pas payées par l'activité. Par exemple, sur le routier, il y a des pollutions, donc ça va entraîner des cancers, des maladies, etc. Il y a des accidents, il y a des embouteillages, donc on perd du temps. Toutes ces pertes-là sont des pertes qui ne sont pas payées par le routier. Donc le routier occasionne ce qu'on appelle des externalités négatives, des pertes, mais qui ne sont pas payées par le routier. Et donc le canal dit, grâce à nous, comme nous, on va permettre de réduire le nombre de camions, hein, donc il y aurait moins de camions que s'il y en avait plus, hein, voilà. Et que toutes ces externalités négatives, ça coûte 10 milliards, et ben nous, on va faire économiser 10 milliards à l'Europe, enfin à la France, et c'est comme ça qu'on justifie le coût du canal. Des 10 milliards, c'est l'hôpital, c'est etc. Enfin, la réalité, c'est qu'en fait, comme il y aurait 8 millions de camions en plus, c'est 80 milliards de dépenses supplémentaires. Eux, ils nous disent, oui, mais grâce à nous, il n'y en a que 80 milliards de dépenses, alors qu'il devrait y en avoir, s'il n'y avait pas le canal, 90 milliards. Donc vous voyez, il n'y a aucune économie de 10 milliards. Hein. C'est juste des dépenses qu'on ferait en moins que si on en faisait en plus. Donc c'est ça qui est assez choquant, c'est qu'en fait, de façon un peu caricaturale, ils se financent sur la destruction d'hôpitaux, sur en fait tous les services étatiques, tous les services sociaux dont on a besoin justement pour répondre à toutes les externalités négatives du routier.

On va maintenant faire une pause dans cette spéciale méga canal avec Nino Ferrer qui avait très bien compris la menace de la bétonisation au nom d'un soi-disant progrès destructeur. 1971, la maison près de la fontaine.

0: C'est le progrès. C'est ce qu'invoquent toujours les promoteurs de grands projets inutiles, comme les 107 km d'horreur du méga-canal Compiègne-Cambrai. Méga-scandale à 10 milliards d'euros d'argent public, méga-destruction écologique, comme vont vous l'expliquer Lucie et Pterois, de méga-canal non merci.
1: On a parlé du volet financier. Évidemment, il y a un impact environnemental. C'est combien d'hectares de zones humides, de terres nourricières, lieux de vie qui seraient détruits potentiellement par cette horreur?
2: En termes de terres agricoles, on a comptabilisé 3300 hectares de terres agricoles qui seraient détruites par le canal. Alors qu'on est en train de parler des terres les plus fertiles de France. Les Hauts-de-France, c'est un des terreaux de l'agriculture en France. Ils détruisent aussi des zones humides, des forêts, des zones Natura 2000, ouais. Il y a une zone humide qu'ils ont dit qu'ils allaient conserver et protéger en faisant passer un pont canal au-dessus. C'est-à-dire que le canal, les bateaux vont passer au-dessus d'une zone humide. On leur fait confiance sur le fait que ça n'aura aucun impact sur la zone qui est en dessous. Globalement, ils n'ont pas énormément de contraintes. C'est-à-dire qu'il y a à peu près plus de 300 espèces protégées qui seraient impactées par la construction de ce canal. Ils ont obtenu des dérogations pour la plupart d'entre elles. C'est une partie du recours en justice que nous on porte, c'est qu'ils n'ont pas obtenu les dérogations pour toutes les espèces protégées. Mais ce canal promet apparemment tellement, que même si nous on n'arrive pas à voir qu'est-ce qu'il promet vraiment, mais il promet tellement d'écologie et d'emploi que toutes les autorisations sont bonnes à leur offrir. À un moment, ils passent dans une nappe phréatique. Parce que de toute façon, on a des ingénieurs qui sont tellement bons qu'ils sauront nous assurer que ça n'aura absolument aucun impact sur la nappe phréatique. Mais ce qui pour moi est le plus aberrant là-dedans, dans ce projet, c'est le manque de débat à tout niveau. C'est-à-dire qu'au début, je suis arrivée sur la lutte et je me suis dit, ok, mais bon, peut-être que là, ils ont quand même discuté avec les gens du coin, peut-être que les gens du coin, eux, ils voient des intérêts, peut-être qu'ils ont discuté, ils ont essayé de trouver la meilleure façon de le faire. Et en fait, une fois qu'on va discuter avec les gens, non, ils ont discuté avec personne. Ils ont à peu près décidé que ça allait passer là. De toute façon, ils promettaient tellement de bien. Ça fait 20 ans que tous les habitants du coin en entendent parler. Mais du coup, ça fait 20 ans, on parle d'un projet, ça ne va jamais se faire. Et donc, un projet qui ne va jamais se faire, où il y a 20 ans, on ne savait pas exactement où est-ce qu'il allait passer. Il n'y avait pas tous les militants qui avaient travaillé pendant des heures et des mois et des années pour essayer d'apporter des contre-arguments. Donc, chacun n'avait pas forcément les outils pour avoir un avis réel sur ce projet. Et sauf qu'ils ont commencé à en parler il y a 20 ans. Ça paraissait bien comme projet. On était en train de nous promettre des choses sympas. Donc, les autorisations ont été données. Et maintenant, les gens ont l'impression qu'il n'y a plus rien à faire. Parce que de toute façon, ça a été décidé et on ne peut rien y faire. Même il y a 30 ans, il y avait déjà des personnes qui se battaient très localement contre ce projet. On a rencontré plusieurs agriculteurs qui ont déjà vécu des périodes très très difficiles à cause de ce projet et parce qu'ils s'y sont opposés. Et ça, c'était il y a 30 ans. Donc nous, on arrive un peu plus en force, en nombre aujourd'hui. Et il ne faut pas oublier que ça fait déjà 30 ans. Il y a déjà 30 ans, il y avait pas mal de personnes qui savaient que c'était un mauvais projet.
0: En termes de destruction, on en a beaucoup parlé, mais en termes d'alternatives, il faut voir que 3000 hectares de terre agricole, d'une des meilleures terres agricoles de France, ça permettrait de faire bouffer un demi-million de personnes. À l'époque où on se dit le réchauffement climatique va nous amener des étés extrêmement chauds, l'activité agricole, la paysannerie va être très très très endommagée, c'est important, c'est même essentiel, de nous réapproprier les moyens dont on a besoin pour répondre à nos besoins essentiels et d'avoir une robustesse alimentaire au niveau de la région, enfin que les gens puissent bouffer à partir de choses qui sont produites dans la région, c'est quelque chose qui est essentiel. Donc se dire 3000 hectares, on va sacrifier plus de 3000 hectares pour fabriquer un canal, plutôt que d'avoir ces terres-là qui vont être utiles pour pouvoir faire bouffer un demi-million de personnes, le choix il est vite fait. En tous les cas, pour des gens responsables, le choix il est vite fait.
2: Ils essayent de faire des réductions de coûts de partout, des réductions de coûts qui paraissent à la fois pas très importantes et qui en fait montrent que ce canal n'est pas pour les habitants. J'ai envie de vous donner un exemple. Il y a un village dans les Hauts-de-France qui s'appelle Ytre.
3: une mairie, une église, et puis un petit peu espacé, il y a encore quelques maisons et un cimetière. Quand il y a un enterrement, tout le monde se regroupe probablement à l'église et ensuite fait un convoi ensemble, marche jusqu'au cimetière.

0: Ils veulent le faire perpendiculaire au canal. Plutôt que de marcher tout droit, on va faire un détour juste pour éviter des coups d'un canal qui ne sert à personne dans ce village, qui ne sert que des intérêts potentiellement capitalistes de grands groupes qui voudraient transporter des marchandises. Et on va jusqu'à impacter la vie littéralement des gens sans leur demander leur avis.
1: Ils ont un service de communication qui est très bien huilé et qui a très bien bossé. En fait, c'est un magnifique exemple de greenwashing très bien huilé. Par exemple, ils osent parler de bilan carbone et ils présentent un bilan carbone négatif. En fait, un bilan carbone négatif, c'est une forêt. C'est une forêt, c'est un arbre qui va absorber du CO2 et faire de la matière organique. Donc, sans aucun complexe, la société du canal Seine-Nord dit que grâce au canal Seine-Nord, on va capter du CO2. Et ils osent présenter un bilan carbone négatif. Ce ne serait pas dramatique, on pourrait rire de ça en se disant il faut construire plein de canaux, comme ça va nous permettre de régler notre problème de réchauffement climatique. Comme ça, il n'y aura plus de problème, puisque tout le CO2 va être capté. C'est d'un cynisme incroyable. Pour reparler du côté écolo, ils s'appuient sur beaucoup, beaucoup de compensations. En fait, les compensations, il faut voir plusieurs choses. La première, c'est qu'il y a pas mal de compensations qui sont déjà des forêts. C'est-à-dire qu'ils ont acheté des forêts, et puis dire, maintenant, cette forêt-là va compenser des zones humides ou des zones naturelles qu'on va dézinguer. Et c'est déjà des forêts matures et compagnie. Donc, il n'y a aucune amélioration, aucun gain là-dessus. Deuxième chose, ils vont mettre en place des compensations sur des zones déjà naturelles. Alors, je pense par exemple au bois de l'Écureuil qui est à côté de Compiègne, qui est le long de l'Oise. Ils vont raser la forêt. C'est une forêt qui longe l'Oise, ça s'appelle une ripisylve. Ils vont raser la ripisylve. Ils vont reboucher l'Oise. Alors déjà, on pourrait se dire, de raser la forêt, de reboucher l'Oise, ça devrait être compensé, ça. Non, c'est l'inverse. Ils vont raser la forêt, ils vont reboucher l'Oise, ils vont planter 2-3 merdes sur l'Oise rebouchée, et ils vont dire, ok, maintenant, ça c'est une compensation. Grâce à nous, comme on a restauré, un endroit naturel, ça va nous permettre de dézinguer des zones humides par ailleurs. C'est tout à l'avenant des sinistres comme ça. Et le troisième point qui est assez révoltant, c'est que une grande partie de ce qu'ils appellent des compensations vont être réalisées sur des remblais. C'est parce qu'en fait, c'est le plus grand chantier de tous les temps pour la France, en termes de terrassement. C'est l'équivalent du canal de Suez ou du canal de Panama. C'est 78 millions de mètres cubes de terre, c'est énorme. Donc il y a beaucoup trop de terre, donc ils vont essayer de trouver toutes les solutions pour utiliser ces remblais-là. Et après, ils vont planter des trucs sur les remblais et dire, maintenant, on a planté des trucs et ça va compenser. En fait, il faut comprendre la logique de la compensation. La logique de la compensation, c'est d'avoir des terrains qui soient naturels, de manière à ce que les animaux, quand les travaux vont démarrer, que les animaux puissent se barrer. Ça veut dire que les compensations doivent être antérieures aux travaux. Alors que là, ils vont planter des choses sur des remblais en disant, dans 10 ans, dans 15 ans, dans 3 ans, les remblais pourront servir de compensation. Mais c'est beaucoup trop tard. Et là, il y a une contradiction fondamentale sur la compréhension de ce que c'est qu'une compensation.
2: Les travaux ont déjà commencé ?
0: Oui, il y a une partie des travaux qui a déjà commencé au niveau de Compiègne, entre Compiègne et Noyon à peu près. Il y a aussi une partie tout au nord parce qu'ils sont en train de créer un port. Un de leurs arguments, c'est qu'ils essayent de faire venir leurs matériaux de construction un maximum par le fluvial pour dire, on ne fait pas venir des camions, on est écologiste. Bon. Et donc, du côté de Compiègne, ils ont déjà commencé, surtout à Montmac et Tourotte, pour les gens qui connaissent le coin, ils ont déjà rasé une bonne quantité d'arbres à un endroit où c'est assez marquant. Je trouve que c'est un assez bon symbole de l'inutilité de ce canal et de son impact écologique, parce que c'est un endroit où on avait à la base la rivière Oise qui serpentait, et juste à côté le canal latéral à l'Oise, qui est un canal qui ensuite, on peut passer par le canal du Nord pour rejoindre le Nord. Donc ce canal, il existe déjà, très bien, il est là. Il est tout droit, et à côté, il y a l'Oise qui serpente. Et là, ils ont détourné le cours de l'Oise, donc ils ont réduit le serpent, pour creuser au milieu, à côté d'un canal qui existe déjà, sur lequel on voit des bateaux passer, un nouveau canal. Et on a un pont avec 3 arches. Une arche pour le canal qui existe déjà, une arche pour le canal qu'ils veulent construire, et une arche pour l'Oise. Et donc, ils ont complètement détruit cet endroit-là. Les personnes qui habitent ici, ça a complètement changé ce qu'ils voyaient. Ils ont détruit toute une zone naturelle. Ils ont détourné une rivière comme s'il pouvait y avoir aucun impact négatif à faire ça.

0: Ils ont construit un immense pont de béton, et complètement hideux, évidemment, en plein milieu. Et ils sont en train de commencer les terrassements. Donc, pour l'instant, rien n'a été creusé. Ils ont commencé les terrassements ici, ils ont commencé des terrassements pour une écluse un petit peu plus haut, à Noyon. Voilà, et ils ont commencé à couler du béton.
1: Sur les travaux, pourquoi c'est aussi pharaonique? Bon, c'est les plus hautes écluses de France. Dans le projet initial, c'était même les plus hautes écluses d'Europe. En fait, c'est un canal qui va relier deux bassins, et donc il va passer par un point haut et puis redescendre en bas. Donc, ils ont prévu une grosse retenue d'eau en haut, sur la portion du canal qui sera la plus élevée. C'est une retenue qui fait 14 millions de mètres cubes d'eau. C'est l'équivalent de 22 fois la bassine de Sainte-Soline. Hein. Au global, il y a 35 millions de mètres cubes, c'est 55 fois la bassine Sainte-Soline. Et donc toujours dans leur démarche de greenwashing, ils disent qu'il ne va pas y avoir de consommation d'eau parce que le canal est étanche. Et donc ils vont pomper l'eau de l'Oise pour faire remonter l'eau de l'Oise jusqu'à cette bassine-là qui va permettre après de faire fonctionner le canal pendant les périodes où ça sera un peu sec et les prélèvements dans l'Oise ne seraient pas suffisants pour donc le faire fonctionner. Donc il y a un système de pompage qui est gigantesque, 14 mètres cubes à la seconde, enfin, c'est des pompes très très puissantes. La consommation électrique pour faire fonctionner ce canal serait équivalente à la consommation domestique d'une ville de 30 000 habitants. Donc ce n'est pas du tout un projet écolo, hein. C'est un projet très technologique et très énergivore. Cette bassine qui serait à Allaine, en fait c'est une retenue collinaire qui serait retenue par un barrage de 42 mètres de hauteur. 65 hectares, hein. Juste la bassine c'est 65 hectares, et avec une digue de 42 mètres de hauteur qui la retiendrait, dans une région où, c'est le bassin parisien, il n'y a pas de collines, il n'y a pas de montagnes, hein. Enfin, c'est des choses qui vont se voir de très loin.
0: Une de leurs compensations pour le village d'Allaine, qui est juste à côté, quelques centaines d'habitants, ils vont planter des arbres en périphérie de la ville pour pas qu'ils voient la bassine avec la retenue d'eau de 40 et quelques mètres.

0: de l'eau jaillit le feu, pour évoquer la monstrueuse méga-bassine prévue sur le trajet du mortifère méga-canal. Lucie, de méga-canal, non merci.
1: Quand on parle aussi de maintenir des compétences, nous, il y a un gros sujet autour du canal, c'est la batellerie. La batellerie, aujourd'hui, il y avait une société qui m'avait expliqué qu'il y avait à peu près 2500 entreprises artisanales autour de la batellerie aujourd'hui dans les Hauts-de-France, qui vivent de cette petite batellerie, etc. Et c'est des compétences, la batellerie. Et aujourd'hui, quand on parle avec les bateliers, c'est pas du tout les mêmes compétences nécessaires, c'est pas du tout les mêmes savoir-faire entre faire avancer une barque Fraissinet ou un bateau de la taille du canal du Nord et de faire avancer un porte-conteneur qui va jusqu'à 4400 tonnes. C'est pas du tout les mêmes compétences. Déjà, il n'y a pas de constructeur de ce type de bateau en France. Même pour un batelier qui devrait du coup potentiellement investir pour avoir un bateau de cette taille-là, la France ne prête pas ce type de somme d'argent. Donc ils vont devoir être sous pavillon néerlandais, sous pavillon belge, etc. Et c'est toute une compétence qu'on perd, même tout un mode de vie qu'on perd des bateliers. Et qui, eux, aujourd'hui, sont fiers de leur métier, sont fiers de ce qu'ils font. C'est des compétences qu'on n'aura plus, alors que je pense que ce sont des modes de transport de marchandises ou de transport autres qui sont beaucoup plus résilients face à tout ce qui peut arriver avec le réchauffement climatique, avec toutes les crises mondiales qu'on a aujourd'hui.
2: Alors ça n'a pas de rapport direct, mais ce serait une information à vérifier, mais lors d'une conférence gesticulée là, il y a quelques jours sur ces porte-conteneurs géants qui sont des villes flottantes, la personne qui faisait la conf expliquait que les 20 plus gros porte-conteneurs du monde, alors il montrait une photo de moteur, c'est un moteur qui est haut comme un immeuble de 5 étages et qui consomme 200 tonnes de goudron par jour pour avancer. Information à vérifier, mais la personne disait que les 20 plus gros bateaux, les 20 plus gros porte-conteneurs de la planète consomment autant que le parc automobile mondial et produisent autant de CO2 de particules fines. Les 20 plus gros bateaux consomment autant que toutes les bagnoles de la planète.
3: Là, tu parles plutôt de bateaux oui, sur la mer. Hein. Oui. Là, c'est des choses beaucoup plus modestes, hein, mais c'est malgré tout...
2: C'est des porte-conteneurs bio qui avancent, c'est à pédale, non, c'est ça
3: ouais, on souffle dessus pour pousser avec les voiles. Non, non, les bateaux, en fait, 4400 tonnes, ne sont pas forcément porte-conteneurs. Hein. D'ailleurs, ça sera peu. Le trafic de conteneurs, c'est 15% du trafic. Hein. Le gros du trafic, c'est du vrac. Soit du vrac de céréales, soit des matériaux, du sable, de carrière, etc. En fait, c'est un bateau qui fait la longueur de deux terrains de foot. Deux terrains de foot sur 11 mètres de large, c'est un truc énorme. Hein. C'est un truc énorme, mais quand même sur la taille des canaux, donc c'est pas aussi gigantesque que ce que tu racontes.
1: Il va peut-être falloir parler de trucs un peu plus positifs, de qu'est-ce qu'on est en train de faire pour essayer de faire en sorte que ça n'arrive pas, parce que là, sinon, on va tous...
2: Vous avez mentionné une lutte.
1: Il y a un collectif qui regroupe plein d'énergies différentes, qui s'appelle Méga Canal Non Merci. Vous pouvez chercher sur Internet, notamment, pour avoir tous les argumentaires, des argumentaires courts ou des argumentaires détaillés, sourcés, etc., même des vidéos, on essaye de donner tout ce qui est possible pour que ce soit le plus pratique en fonction des situations. Et après, évidemment, il y a plein d'autres associations ou plein d'autres collectifs qui se joignent à la lutte. Donc on a fait plusieurs actions. Il y a eu une action symbolique à Compiègne où on est monté dans des arbres, où on a vu un déferlement de forces policières, de forces répressives qui n'avaient aucun sens par rapport à la taille de la manifestation et par rapport à la capacité bloquante qui était absolument nulle de la manifestation. C'était fin janvier, ça nous a lancé l'année avec une bonne idée de à quel point eux-mêmes, les forces répressives et les politiques qui sont derrière, étaient tendus sur ce sujet. Ils n'ont vraiment pas envie qu'il y ait de la contestation. C'est pas, il y a une contestation et on la réprime, c'est là, il faut pas que ça fasse de bruit. Donc nous, notre but, c'est de faire le plus de bruit possible, évidemment.
2: Effectivement, j'ai voulu venir vous voir et le temps que je check auprès des camarades de la radio Graphite à Compiègne qui diffusent cette émission, ils disent « Non, non, c'est bon, ils sont restés 3 jours et on les a fait descendre ».
1: Pour ceux qui connaissent la CNAMO, il y a la CNAMO qui est venue en force nous descendre au bout de 2 jours.
2: La CNAMO, c'est la police des arbres.
1: Exactement, c'est la cellule nationale d'appui à la mobilité. C'est une unité de la gendarmerie qui avait été créée à l'époque pour descendre les militants contre les centrales nucléaires. Okay. Une unité de gendarmerie qui s'est montée dans les arbres. Donc,
2: les gendarmes écureuils.
1: Exactement. Tous les écureuils qui sont montés sur la 69 ou autre part connaissent très bien la CNAMO. Donc eux, ils sont débarqués, ça n'avait aucun sens de les faire débarquer ici. Il y avait des gendarmes qui venaient de Douai, de machin. Enfin, même les policiers de Compiègne n'ont pas compris pourquoi il y avait eu autant de monde, alors qu'il y avait 5 personnes dans les arbres et une vingtaine au sol. Mais ça fait plaisir, ça veut dire aussi qu'on touche là où ça fait mal, quoi.

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1: La bourrée des fichiers S, les tabanards, joyeux collectif chantant qu'on a déjà beaucoup entendu dans nos émissions anti-bassines, avant de poursuivre l'évocation de la lutte anti-mégacanal avec Lucie. Mégacanal, non merci.
2: Un autre symbole, une jolie expression artistique, mégacanal, 3300 hectares de terres agricoles détruites. Sur le château d'eau d'Ytre dont je vous parlais, et deux semaines plus tard je crois, le château d'eau a été détruit. C'était prévu qu'il soit détruit, hein, mais pas du tout à cette époque-là. Donc ils ont modifié complètement leur planning des travaux pour venir détruire un château d'eau sur lequel il y avait écrit « Mégacanal, 3300 hectares de terres agricoles détruites ». Notre but, c'est de faire un maximum de bruit. Et notamment, il y a quelque chose qu'on fait que moi j'adore, c'est les réunions publiques. Donc on a fait des réunions publiques pour informer un petit peu loin. On en a fait à Lille, on en a fait jusqu'à Bruxelles même, on en a fait à Amiens, etc. Mais celle que je préfère, moi, c'est les réunions publiques sur le tracé. On a fait une série de 6 réunions publiques en quelques semaines, tout le long du tracé. En vrai, en tout, on en a fait bien plus. Et où on va dans les villages. Donc ça fait des petites réunions publiques. Parfois, il y a 10 personnes, parfois il y en a même 30. On expose nos arguments. Moi, ce que j'essaye de dire à chaque fois que je vais à une réunion publique comme ça, c'est que je sais que je vais probablement pas les convaincre en une heure. D'ailleurs, je cherche pas forcément à les convaincre. Moi, si un jour, il y a quelqu'un qui vient à cette réunion publique et qui m'explique avec des arguments pourquoi, pour lui, directement, le canal va lui apporter quelque chose, moi, je serais ravie d'entendre quelqu'un d'autre que la société du canal et leurs deux arguments avec qui on n'a jamais d'échange concret sur l'impact réel du canal. Sauf que ça, on ne l'a jamais, en fait. Du coup, on fait des réunions publiques et les gens repartent avec une idée un peu plus claire de ce qui va leur arriver sur la gueule. Et on voit un vrai impact de ça et on va continuer toutes les réunions publiques. On va en faire de plus en plus et un peu partout. Il y a une spécificité, je trouve, sur ce canal, c'est qu'il fait 107 km de long. Il passe par 4 départements, donc c'est à la fois compliqué d'avoir un représentant. C'est très long, ça passe par à peu près 90 communes. Ça a l'avantage aussi de, du coup, passer par énormément de petites communes. Où on n'est pas à Paris pour aller voir Anne Hidalgo, c'est un petit peu compliqué, quoi. Là, le maire, c'est le voisin. Le maire, tout le monde le connaît, quoi. Et ensuite, les maires, ils sont organisés en communautés de communes. Et dans ces communautés de communes, ils s'organisent aussi entre eux. Et en fait, on commence à voir poindre une possibilité par ces moyens-là. Que le message passe, que les idées passent et qu'il y ait des échanges qui se créent entre les personnes qui habitent là-bas. Que ça fasse partie des discussions, des vies communales, et que du coup les maires et les communautés de communes commencent à s'allier pour prendre position ensemble, pour dire « attendez, là, ça va trop vite, on n'est pas d'accord avec tout le projet ». Alors nous, on voudrait dire que le projet s'arrête, mais que même eux, ils gagnent en compétences et qu'ils aient les outils pour ensuite s'unir et dire « non, en fait, là, on va pas faire comme ça, on va suivre nos termes parce que là, vous êtes chez nous, en fait ». Parce que c'est vrai, en fait, à un moment, ils sont chez eux. C'est pas parce qu'il y a le président de la région, Xavier Bertrand, qui a décidé qu'ils allaient faire un projet comme ça, qu'il est obligé que ça se fasse. Sauf que, individuellement, c'est très compliqué. Au début, quand on allait voir un maire d'une commune, parfois, il pouvait nous dire « Ouais, je sais que ce canal, c'est de la merde. » Mais sauf que moi, si je dis que je suis contre, derrière, la région ou le département, ils vont me couper les financements. Et moi, si derrière, j'ai besoin de refaire la route départementale parce qu'elle est toute pétée, on va me dire « Ouais, t'inquiète, dans 3 ans. » Et donc, en fait, il y a plein de dynamiques comme ça. Donc, c'est pour ça qu'on essaye de faire des réunions publiques au maximum partout pour que ce message passe. Il faut vraiment que l'information, elle passe et qu'il y ait des débats autour de ce sujet parce qu'il n'y a eu aucun débat. Pour revenir sur comment ce canal a été fait, en termes démocratiques, il y a une obligation pour les projets aussi gros, qui d'ailleurs est remise en cause par une loi en ce moment. Il y a une obligation, la seule obligation, c'est de faire une enquête publique. Ou enquête environnementale, je crois qu'elle s'appelle, je sais plus. Enfin, c'est une enquête publique, où ils sont obligés de dire, ok, alors, on annonce, on va faire un projet comme ça. Il faut qu'ils expliquent ce que c'est leur projet. Sans aucune contrainte de lisibilité, de compréhensibilité, de taille du document. Donc, globalement, ils te mettent un document de 30 000 pages, hyper spécifique, hyper scientifique, hyper précis. Et ils disent, ouais, alors nous, on va faire ça. Vous avez jusqu'à telle date pour venir nous dire ce que vous en pensez. Vous avez un mois. Bon, eux, en plus, pour au moins une partie du projet, l'enquête, ils l'ont publiée pendant le Covid. Donc vraiment, tout le monde avait la tête à ça. Et là, potentiellement, s'il y a des personnes qui sont organisées, s'il y a des collectifs, si machin, peut-être on peut réussir à avoir quelques centaines de personnes qui vont aller en mairie, qui vont se déplacer, qui vont écrire sur les cahiers, ça fait un peu cahier de doléances, et qui vont dire « non, moi je suis pas d'accord parce que ça, ça, ça ». Mais déjà, ça demande une énorme organisation de notre part, alors qu'eux, ils ont juste eu à publier un document technique que de toute façon, ils ont dans leur dossier. Et qu'eux, ils ont 100 personnes qui travaillent à temps plein sur la question. Et même si on arrive à avoir, je sais pas, 500 personnes, ce qui déjà est fou, qui vont aller en mairie, qui vont signer, qui vont machin, eux, la seule obligation qu'ils ont à dire derrière, c'est « Ok, on a lu ce que vous avez dit. » Point. Parce qu'en fait, on considère que pour une enquête publique, et ça, c'est le cas pas que pour nous, hein, c'est pour tous les projets en France, hein, dans une enquête publique, le peuple français est invité à s'exprimer. Donc, on a un panel de 70 millions de personnes. Donc, si on arrive à avoir 500 personnes qui sont contre, les 69 millions autres, bah, on considère qu'ils sont d'accord puisqu'ils ne se sont pas exprimés. Donc, bah, on va faire ce projet.
0: Question naïve en justice. Il y a la notion aussi d'utilité publique d'un projet. Est-ce que ça va être actionné ?
2: C'est déjà actionné. Ce projet est déjà reconnu d'utilité publique.
3: Ah oui, d'accord.
2: Oui, bah, pourquoi pas ?
4: Il y a des recours en cours. Hein.
0: Là, c'est tribunal administratif ?
4: Ouais. Il y a des recours en cours, mais c'est extrêmement technique. Et c'est d'un cynisme... Enfin, moi, j'étais effaré de lire ce qu'on appelle les mémoires en réponse là, de la part de la Société du Canal, le cynisme avec lequel ils répondent. À la limite du mensonge, où en fait ils font des déclarations tronquées, c'est-à-dire qu'ils coupent les phrases pour ne reciter que des parties de phrases et pas la fin, ce qui fait que, voilà, en fait, ils trafiquent les déclarations qu'ils font. Enfin, c'est d'un cynisme incroyable. Je ne sais pas si je peux rentrer dans le détail parce que ça va être chiant.
0: Non. Tout le monde est déjà bien assommé, hein, donc. Mais la reconnaissance d'utilité publique, elle ne peut pas être contestée. Tout ce que vous venez de raconter, là, on voit bien qu'il n'y a pas besoin d'être... expert justement pour voir que c'est complètement absurde et que ça ne fonctionne pas. La reconnaissance d'utilité publique peut-elle être, oui, contestée ?
4: On est en plein dedans et en effet, on conteste la pertinence de l'intérêt public majeur, oui.
0: Ouais, ouais.
4: Et puis eux, bien sûr, bon, moi je ne suis pas juriste, hein, donc je découvre ça et je me rends compte que les choses légales sont quelquefois totalement absurdes. L'optimisation fiscale est tout à fait légale.
0: Ah, c'est de la fraude légale, oui.
4: C'est de la fraude légale. Bon, bah voilà, donc là, on peut faire un coup de business, pouf, pouf, et puis dire, voilà, c'est de l'intérêt public majeur. Mais je ne vais pas rentrer dans le détail parce que c'est assez technique. Mais bien sûr, oui, on dénonce l'intérêt public majeur.
0: Sur le terrain et ailleurs, on y revient. Il y a une opposition, il y a un collectif.
2: Méga Canal, non merci.
0: Voilà.
2: Faut pas hésiter à nous joindre, à nous envoyer des mails. On est présent, on a un mail, on a une newsletter, on a tous les réseaux sociaux que vous voulez. On a de quoi vous accueillir pour les personnes itinérantes qui ont envie de passer, même si en dehors des gros événements. 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Et on a deux gros événements qui arrivent. Alors tout d'abord, si vous aimez le vélo, du 21 au 24 août, on descend le canal à vélo. Ça s'appelle les débordantes. On va faire déborder le canal et en fait, on va donc vous montrer déjà la beauté des Hauts-de-France. On va vous montrer tout ce qui existe aujourd'hui autour de ce canal qui modèle la région, qui est le canal du Nord. 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On va vous expliquer tous les tenants et aboutissants du canal. 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
0: Merci à vous les camarades pour cet exposé plombant mais nécessaire. Bah alors on fait comme on a dit.
2: Du 10 au 12 octobre, on vous attend en musique.
4: No pasarán.
1: No pasarán et no pasarán non plus d'ailleurs. Conclusion de cette spéciale méga canal, méga scandale à télécharger via notre site polemixetlavoixoff.com. Avant notre prochain rendez-vous sur votre radio libre préférée, ce n'est qu'un combat. Continuons le début. Salut !

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Elles ont pour nom chimère, illusion, solitude. 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Ailleurs, d'autres se rassemblent au milieu des carrefours, en visant la divergence. 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Pendant ce temps, le sonneur, lui, continue d'avancer dans sa ronde nocturne. 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
1: 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Mais la marée les rappelle, portant avec elle les débris du jour. Planches, cordes, marins flottant au milieu d'irisations parfumées des graisses animales. 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

Salut à tous et salut à toutes, bienvenue dans l'émission Écotech sur l'écho, sur le 88.5 à Montpellier et sur le www.ecodegarigues.com. Ce soir au menu de l'émission, on va écouter un mix Tribe, un mix de l'ami Caillou Master System, que je remercie encore une fois pour sa participation à cette émission. C'est le mix d'anniversaire donc de l'ami Caillou Bazou Master System. Et puis ben, pour finir la deuxième heure, puisque c'est un mix qui dure 80 minutes, le mix de Caillou, eh ben, on écoutera un mix Tribecore de Gomi des Reset Trivaltech, Icar no pare la musica. Voilà, ça c'est pour le menu de cette émission. 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Allez, on démarre tout de suite donc cette émission Écotech avec le mix de Caillou Master System, mix d'anniversaire, petit mix Tribe. Encore un grand merci à lui. 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C'est parti.

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1: Désolé, les Rolling Stones, c'est pas du rock, hein. Je pense qu'ils droguent, les Stones, bon bah c'est du rock.

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Allez, vous êtes toujours sur l'écho sur le 88.5 à Montpellier et le www.echodesgarrigues.com. On est en train d'écouter un mix de Caillou Master System. C'est le mix d'anniversaire. C'est l'émission Ecotech.

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On est en train d'écouter le mix de Caillou Master System, il reste à peu près une vingtaine de minutes. Et puis on passera au mix suivant, ça sera le mix de Gomi. 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Allez, vous écoutez toujours l'émission Ecotech, c'est le mix de Caillou Master System, mix d'anniversaire.

Vous écoutez toujours l'émission Ecotech sur les courses. C'était un mix de Caillou, Master System. C'était le mix d'anniversaire, Mix Tribe. Un grand merci à lui encore pour le partage et pour la participation à cette émission. On va passer au mix suivant. C'est un mix de Gomi, Reset, Trivaltech, Ika, No, par la Musica. 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Allez, tout de suite, Gomi de Reset, Trivaltech, Ika, No, par la Musica. 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

Voilà, c'est la fin de l'émission Ecotech. On a écouté en première heure un mix de Caillou Master System. C'était le mix d'anniversaire. Un grand merci à lui encore pour sa participation. Et puis là, ben, c'était un mix de Gomi, Reset, Tribal Tech, Icano para la Musica. 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Voilà, je vous retrouve jeudi pour la rediffusion de cette émission, c'est à partir de 10h. Et puis nouveau rendez-vous Ecotech samedi prochain à partir de 18h. Voilà, je vais vous laisser en compagnie de la nuit hardcore Drone & Bass avec un petit mix à 21h, petit mix surprise. Et puis ben voilà, je vous souhaite un bon week-end à l'écoute de l'écho sur le 88.5 et sur le www.ecodegarrigues.com. Salut à tous.

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0: Ce que vous vivez est une hallucination improvisée que notre vent de mémoire a amorcée, mais David va monter la suite au fur et à mesure.
1: Je suis navré d'avoir à vous le dire, vous faites une embolie schizophrénique, mais ce n'est pas un attaquement.

Mesdames et messieurs, mes chers concitoyens, le président de la République a réuni aujourd'hui en fin d'après-midi un comité de clowns pour un apéro scientifique d'urgence afin de discuter, au regard de la situation actuelle, d'un tout nouveau protocole sanitaire. En ce qui concerne le vaccin, il a été décidé que celui-ci serait remplacé par la protection d'un marabout en téléconsultation sous la forme d'un mail magique dont le contenu devra être récité à la pleine lune par tous les Français qui le souhaitent. Les traductions de la formule en anglais et en zoulou seront également disponibles pour se protéger contre les variantes du virus. Nous espérons que ces mesures exceptionnelles permettront d'occuper les Français jusqu'à ce que nous trouvions autre chose.

0: cherche une planète comme Anakin Fertig. J'ai été aux archives, mais le système en question est un peu.
1: Une planète très grande et vagabonde. C'est tombé. Faites servir au secteur de l'arbre. Libérez nos esprits et la carte d'esprit de la tête d'Obi-Wan Goodwood.
0: La gravitation traverse toutes les étoiles du secteur de cet endroit précis.
1: Mais l'étoile avec toutes ces planètes disparaissent. Comment est-ce possible? Personne.

0: Why do plants lick up?
1: Ce sont des free parties, ce sont des...

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0: Non, non, là, c'est vraiment pas possible. Là, il faut du boum boum boum, il faut du tchac tchac tchac, il faut un truc qui perce, de la patate, quoi.
1: Attends, ça te va?

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0: On peut jeter un coup d'œil?
1: Oui.